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0: papa, je peux te poser une question?
1: Oui, vas-y ma chérie, qu'est-ce qu'il y a?
0: Eh ben...

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0: Seul. Seul contre quoi?
1: Seul.
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1: Je suis seul contre moi.
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1: Bonjour à tous sur Ozone FM. Voici votre aperçu météo de la semaine pour Châtellerault et sa région. Lundi, un ciel couvert, entre 20 et 28 degrés. Bonne semaine à tous et restez à l'écoute de Ozone FM.

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Vous savez que je n'écris pas toujours des chansons qui n'ont qu'un seul sens. Parfois, c'est...

Bonjour à tous, vous avez rangé vos tongs, caché le parasol dans un coin, mis vos valises sous le lit ou dans le placard, et vous vous demandez ce que vous faites à la maison. 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Alors si vous cherchez une idée de sortie, une animation ou simplement quelque chose à faire cette semaine pour prolonger le plaisir des vacances, restez avec nous, c'est l'heure de votre agenda local. Mercredi 2 septembre de 18h à 20h, spectacle dévernissage par la compagnie de danse Volubilis. Au Tour Villemousse de la Manu, Agnès Pelletier est invitée à mettre en mouvement le décrochage de l'exposition Manu Militari. Cette performance imaginée pour l'occasion jouera avec les œuvres exposées tout en improvisant sur l'architecture du lieu et ses espaces. Jeudi 3 septembre de 15h à 19h, collecte de sang à la salle des fêtes de Nintré. Vendredi 4 et samedi 5 septembre de 10h à 19h, grand déballage en centre-ville organisé par l'association Châtellerault Ça Bouge. Bien entendu, nous vous invitons à consommer local pour faire vivre votre territoire. Vendredi 4 septembre de 14h à 18h et samedi 5 septembre de 10h à 18h, vente en avant-première du timbre La Poste du pont Henri IV à la salle du Verger. Samedi 5 septembre, fête des associations à Vouneuil-sur-Vienne, L'Encloître et Nintré. Samedi 5 septembre de 9h à 16h, bourse aux vêtements à la salle des fêtes de L'Encloître. Samedi 5 septembre à Laigné-sur-Usseau à 20h30, concert avec le groupe Sans État d'âme. Sans État d'âme, c'est à la salle de spectacle de Laigné-sur-Usseau à 20h30 ce samedi 5 septembre. Dimanche 6 septembre de 10h30 à 18h, la rentrée des assos au lac de la Forêt. Retrouvez plus de 125 associations, venez profiter de cet événement pour les rencontrer et trouver une activité qui vous correspond. Notre association y sera présente, nous déploierons un plateau radio et nous prendrons plaisir à vous rencontrer pour échanger avec vous de vos envies, de venir nous rejoindre et pourquoi pas devenir bénévole. Alors je le répète, la rentrée des assos, c'est ce dimanche 6 septembre au lac de la Forêt. Et on prend un petit peu d'avance pour vous parler des événements de la semaine prochaine. Mardi 8 septembre dès 19h30, session jeux de société avec l'association La Poule aux Jeux d'Or au Levrette Café. Mercredi 9 septembre à 20h30, Levrette Comédie Café, la réservation est conseillée. Samedi 12 septembre, festival Esprit Rock. 5e édition de Esprit Rock Festival au parc du Pontreau à L'Encloître. Début des concerts à 17h30 avec Silly Monkeys. À 18h20, Voodoo Queen. À 19h10, Trigon Plus. À 20h30, Mazingo. Et à 21h50, Aston Villa. L'entrée est libre et consciente, accès PMR, restauration sur place, ouverture du site dès 16h45, c'est le festival Esprit Rock à L'Encloître. A noter également en septembre la sortie en librairie du livre photo « Les hommes derrière la passerelle » réalisé par le photographe châtellerodais Mathieu Beaulieu, un ouvrage qui revient en images sur le chantier de la passerelle de Lanvigne et met en lumière les femmes et les hommes qui l'ont construite. Un beau projet local que nous sommes heureux de soutenir sur Ozone. 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N'hésitez pas à nous transmettre vos rendez-vous à venir. Pour nous laisser le temps de les relayer au mieux, pensez simplement à nous contacter au moins 3 semaines à l'avance à l'adresse ozondefm@gmail.com. 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
1: Bonjour à tous et à toutes sur Ozone FM. Il est l'heure de votre météo du lundi sur Châtellerault et ses alentours. Ce matin, attendez-vous à un ciel variable. Pour les températures, elles seront autour de 18 degrés ce matin. Dans l'après-midi, quelques éclaircies. Les températures monteront jusqu'à 23 degrés. Ce soir, un ciel partiellement nuageux. Il fera environ 22 degrés. Aujourd'hui, les températures varient entre 16 et 24 degrés. Passez une belle journée sur Ozone FM.

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1: Nous sommes aujourd'hui le 31 août et notre portrait du jour est dédié à un sacré sportif, il s'agit de George Heiser. Avouons-le, son patronyme est depuis passé sous silence. Et pourtant, ses exploits méritent à être davantage connus. Son nom est George Heiser. Il est gymnaste et pourtant sa situation ne se prête pas forcément à de grandes performances à l'art gymnique, puisqu'il est amputé d'une jambe. C'est le 31 août 1870, dans le nord de l'Allemagne, à la périphérie de la ville de Kiel, que George Heiser voit le jour. C'est à l'adolescence que sa famille s'installe aux États-Unis. George Heiser acquiert donc la nationalité américaine et est surtout un féru de sport depuis toujours. Et même un grave accident durant son enfance avec un train qui lui coûte la perte de sa jambe gauche ne lui retira pas cet amour sportif. Au début du XXe siècle, il est comptable, mais surtout gymnaste dans un club de la ville de Saint-Louis, dans l'état du Missouri. Le hasard souhaite que cette même localité soit celle qui accueillera les troisièmes Olympiades de l'ère moderne, 8 ans après Athènes et 4 après celle de Paris. Ces Jeux Olympiques en terres états-uniennes, qui plus est chez lui, motivent le gymnaste. D'autant plus qu'il est très doué. Avec sa prothèse de bois, George Heiser se qualifie et prend part aux joutes de gym. Alors, on ne va pas se cacher, ces épreuves olympiques de gymnastique aux Jeux de Saint-Louis s'apparentent à un grand championnat des États-Unis, car quasiment tous les concurrents sont américains. En ce qui concerne George Heiser, malgré son handicap, lors des épreuves, ce n'est pas une, ni deux ou trois, mais bel et bien six breloques qui s'adjugent. Le bronze à la barre fixe, l'argent en cheval d'arçon et au concours général en individuel, mais surtout trois titres au saut de cheval, aux barres parallèles et à la moins connue et désormais disparue épreuve de la montée à la corde. Avec ses 6 médailles, il devient l'un des héros de ces Jeux de 1904, les premiers sur le sol de sa deuxième patrie. Des exploits inédits, presque uniques encore aujourd'hui dans l'histoire de l'olympisme, il n'avait que 48 ans quand en 1919, il nous quitte laissant derrière lui cet héritage et cette porte ouverte, avec quelques décennies d'avance, au paralympisme. Demain, on s'intéressera à l'histoire d'Émile Masson, fils, mais ce sera demain pour d'autres histoires d'un jour, et toujours avec Mémoire Sport.

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Alors si vous cherchez une idée de sortie, une animation, ou simplement quelque chose à faire cette semaine pour prolonger le plaisir des vacances, restez avec nous, c'est l'heure de votre agenda local. Mercredi 2 septembre de 18h à 20h, spectacle dévernissage par la compagnie de danse Volubilis. Au Tour Villemousse de la Manu, Agnès Pelletier est invitée à mettre en mouvement le décrochage de l'exposition Manu Militari. Cette performance imaginée pour l'occasion jouera avec les œuvres exposées, tout en improvisant sur l'architecture du lieu et ses espaces. Jeudi 3 septembre de 15h à 19h, collecte de sang à la salle des fêtes de Nintré. Vendredi 4 et samedi 5 septembre de 10h à 19h, grand déballage en centre-ville organisé par l'association Châtellerault Ça Bouge. Bien entendu, nous vous invitons à consommer local pour faire vivre votre territoire. Vendredi 4 septembre de 14h à 18h et samedi 5 septembre de 10h à 18h, vente en avant-première du timbre La Poste du pont Henri IV à la salle du Verger. Samedi 5 septembre, fête des associations à Vouneuil-sur-Vienne, L'Encloître et Nintré. Samedi 5 septembre de 9h à 16h, bourse aux vêtements à la salle des fêtes de L'Encloître. Samedi 5 septembre à Laigné-sur-Usseau à 20h30, concert avec le groupe Sans État d'âme. Sans état d'âme, c'est à la salle de spectacle de Laigné-sur-Usseau à 20h30 ce samedi 5 septembre. Dimanche 6 septembre de 10h30 à 18h, la rentrée des assos au lac de la Forêt. Retrouvez plus de 125 associations, venez profiter de cet événement pour les rencontrer et trouver une activité qui vous correspond. Notre association y sera présente, nous déploierons un plateau radio et nous prendrons plaisir à vous rencontrer pour échanger avec vous de vos envies, de venir nous rejoindre et pourquoi pas devenir bénévole. Alors je le répète, la rentrée des assos c'est ce dimanche 6 septembre au lac de la Forêt. Et on prend un petit peu d'avance pour vous parler des événements de la semaine prochaine. Mardi 8 septembre dès 19h30, session jeux de société avec l'association La Poule aux Jeux d'Or au Levrette Café. Mercredi 9 septembre à 20h30, Levrette Comédie Café, la réservation est conseillée. Samedi 12 septembre, festival Esprit Rock. 5e édition de Esprit Rock Festival au parc du Pontreau à L'Encloître. Début des concerts à 17h30 avec Silly Monkeys. À 18h20, Voodoo Queen. À 19h10, Trigone Plus. À 20h30, Mazingo. Et à 21h50, Aston Villa. L'entrée est libre et consciente, accès PMR, restauration sur place, ouverture du site dès 16h45, c'est le festival Esprit Rock à L'Encloître. A noter également en septembre la sortie en librairie du livre photo « Les hommes derrière la passerelle » réalisé par le photographe châtellerodais Mathieu Beaulieu, un ouvrage qui revient en image sur le chantier de la passerelle de Lanvigne et met en lumière les femmes et les hommes qui l'ont construite. Un beau projet local que nous sommes heureux de soutenir sur Ozone. 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N'hésitez pas à nous transmettre vos rendez-vous à venir. Pour nous laisser le temps de les relayer au mieux, pensez simplement à nous contacter au moins 3 semaines à l'avance à l'adresse ozondefm@gmail.com. 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

0: Bonjour à tous sur Ozone FM. Voici votre aperçu météo de la semaine pour Châtellerault et sa région. Lundi, un ciel couvert, entre 20 et 28 degrés. Bonne semaine à tous et restez à l'écoute de Ozone FM.
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0: Bonjour à tous, vous avez rangé vos tongs, caché le parasol dans un coin, mis vos valises sous le lit ou dans le placard, et vous vous demandez ce que vous faites à la maison. Vous avez un peu le blues de la rentrée, vous avez un peu le cafard, pas de panique, Ozone reprend aussi du service et vous donne tous les rendez-vous à ne pas manquer dans le coin. Alors si vous cherchez une idée de sortie, une animation ou simplement quelque chose à faire cette semaine pour prolonger le plaisir des vacances, restez avec nous, c'est l'heure de votre agenda local. Mercredi 2 septembre de 18h à 20h, spectacle dévernissage par la compagnie de danse Volubilis. Au Tour Villemousse de la Manu, Agnès Pelletier est invitée à mettre en mouvement le décrochage de l'exposition Manu Militari. Cette performance imaginée pour l'occasion jouera avec les œuvres exposées tout en improvisant sur l'architecture du lieu et ses espaces. Jeudi 3 septembre de 15h à 19h, collecte de sang à la salle des fêtes de Nintré. Vendredi 4 et samedi 5 septembre de 10h à 19h, grand déballage en centre-ville organisé par l'association Châtellerault Ça Bouge. Bien entendu, nous vous invitons à consommer local pour faire vivre votre territoire. Vendredi 4 septembre de 14h à 18h et samedi 5 septembre de 10h à 18h, vente en avant-première du timbre La Poste du pont Henri IV à la salle du Verger. Samedi 5 septembre, fête des associations à Vouneuil-sur-Vienne, L'Encloître et Nintré. Samedi 5 septembre de 9h à 16h, bourse aux vêtements à la salle des fêtes de L'Encloître. Samedi 5 septembre à Laigné-sur-Usseau à 20h30, concert avec le groupe Sans État d'âme. Sans État d'âme, c'est à la salle de spectacle de Laigné-sur-Usseau à 20h30 ce samedi 5 septembre. Dimanche 6 septembre de 10h30 à 18h, la rentrée des assos au lac de la Forêt. Retrouvez plus de 125 associations, venez profiter de cet événement pour les rencontrer et trouver une activité qui vous correspond. Notre association y sera présente, nous déploierons un plateau radio et nous prendrons plaisir à vous rencontrer pour échanger avec vous de vos envies, de venir nous rejoindre et pourquoi pas devenir bénévole. Alors je le répète, la rentrée des assos, c'est ce dimanche 6 septembre au lac de la Forêt. Et on prend un petit peu d'avance pour vous parler des événements de la semaine prochaine. Mardi 8 septembre dès 19h30, session jeux de société avec l'association La Poule aux Jeux d'Or au Levrette Café. Mercredi 9 septembre à 20h30, Levrette Comédie Café, la réservation est conseillée. Samedi 12 septembre, festival Esprit Rock. 5e édition de Esprit Rock Festival au parc du Pontreau à L'Encloître. Début des concerts à 17h30 avec Silly Monkeys. À 18h20, Voodoo Queen. À 19h10, Trigone Plus. À 20h30, Mazingo. Et à 21h50, Aston Villa. L'entrée est libre et consciente, accès PMR, restauration sur place, ouverture du site dès 16h45, c'est le festival Esprit Rock à L'Encloître. A noter également en septembre la sortie en librairie du livre photo « Les hommes derrière la passerelle » réalisé par le photographe châtellerodais Mathieu Beaulieu, un ouvrage qui revient en images sur le chantier de la passerelle de Lanvigne et met en lumière les femmes et les hommes qui l'ont construite. Un beau projet local que nous sommes heureux de soutenir sur Ozone. 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

Bonjour à tous et à toutes sur Ozone FM. Il est l'heure de votre météo du lundi sur Châtellerault et ses alentours. Ce matin, attendez-vous à un ciel variable. Pour les températures, elles seront autour de 18 degrés ce matin. Dans l'après-midi, quelques éclaircies. Les températures monteront jusqu'à 23 degrés. Ce soir, un ciel partiellement nuageux. Il fera environ 22 degrés. Aujourd'hui, les températures varient entre 16 et 24 degrés. Passez une belle journée sur Ozone FM.

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0: Bonjour à tous sur Ozone FM. Voici votre point météo de midi pour Châtellerault et sa région. Ce lundi après-midi, un ciel variable avec environ 23 degrés. Ce soir, quelques éclaircies, il fera autour de 22 degrés. Et pour demain mardi matin, prévoyez du brouillard avec 11 degrés au réveil. Tout de suite, retrouvez Histoire d'un jour avec Guillaume Barret. Bon après-midi sur Ozone FM.
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2: Nous sommes aujourd'hui le 31 août et notre portrait du jour est dédié à un sacré sportif, il s'agit de George Heiser. Avouons-le, son patronyme est depuis passé sous silence. Et pourtant, ses exploits méritent à être davantage connus. Son nom est George Heiser. Il est gymnaste et pourtant sa situation ne se prête pas forcément à de grandes performances à l'art gymnique, puisqu'il est amputé d'une jambe. C'est le 31 août 1870, dans le nord de l'Allemagne, à la périphérie de la ville de Kiel, que George Heiser voit le jour. C'est à l'adolescence que sa famille s'installe aux États-Unis. George Heiser acquiert donc la nationalité américaine et est surtout un féru de sport depuis toujours. Et même un grave accident durant son enfance avec un train qui lui coûte la perte de sa jambe gauche ne lui retira pas cet amour sportif. Au début du XXe siècle, il est comptable, mais surtout gymnaste dans un club de la ville de Saint-Louis, dans l'état du Missouri. Le hasard souhaite que cette même localité soit celle qui accueillera les troisièmes Olympiades de l'ère moderne, 8 ans après Athènes et 4 après celle de Paris. Ces Jeux Olympiques en terres états-uniennes, qui plus est chez lui, motivent le gymnaste. D'autant plus qu'il est très doué. Avec sa prothèse de bois, George Heiser se qualifie et prend part aux joutes de gym. Alors, on ne va pas se cacher, ces épreuves olympiques de gymnastique aux Jeux de Saint-Louis s'apparentent à un grand championnat des États-Unis, car quasiment tous les concurrents sont américains. En ce qui concerne George Heiser, malgré son handicap, lors des épreuves, ce n'est pas une, ni deux ou trois, mais bel et bien six breloques qui s'adjugent. Le bronze à la barre fixe, l'argent en cheval d'arçon et au concours général en individuel, mais surtout trois titres au saut de cheval, aux barres parallèles et à la moins connue et désormais disparue épreuve de la montée à la corde. Avec ses six médailles, il devient l'un des héros de ces Jeux de 1904, les premiers sur le sol de sa deuxième patrie. Des exploits inédits, presque uniques encore aujourd'hui dans l'histoire de l'olympisme. Il n'avait que 48 ans quand en 1919, il nous quitte laissant derrière lui cet héritage et cette porte ouverte avec quelques décennies d'avance au paralympisme. Demain, on s'intéressera à l'histoire d'Émile Masson, fils, mais ce sera demain pour d'autres histoires d'un jour et toujours avec Mémoire Sport.
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0: Bonjour à tous, vous avez rangé vos tongs, caché le parasol dans un coin, mis vos valises sous le lit ou dans le placard et vous vous demandez ce que vous faites à la maison. 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Alors si vous cherchez une idée de sortie, une animation ou simplement quelque chose à faire cette semaine pour prolonger le plaisir des vacances, restez avec nous, c'est l'heure de votre agenda local. Mercredi 2 septembre de 18h à 20h, spectacle dévernissage par la compagnie de danse Volubilis. Au Tour Villemousse de la Manu, Agnès Pelletier est invitée à mettre en mouvement le décrochage de l'exposition Manu Militari. Cette performance imaginée pour l'occasion jouera avec les œuvres exposées tout en improvisant sur l'architecture du lieu et ses espaces. Jeudi 3 septembre de 15h à 19h, collecte de sang à la salle des fêtes de Nintré. Vendredi 4 et samedi 5 septembre de 10h à 19h, grand déballage en centre-ville organisé par l'association Châtellerault Ça Bouge. Bien entendu, nous vous invitons à consommer local pour faire vivre votre territoire. Vendredi 4 septembre de 14h à 18h et samedi 5 septembre de 10h à 18h, vente en avant-première du timbre La Poste du pont Henri IV à la salle du Verger. Samedi 5 septembre, fête des associations à Vouneuil-sur-Vienne, L'Encloître et Nintré. Samedi 5 septembre de 9h à 16h, bourse aux vêtements à la salle des fêtes de L'Encloître. Samedi 5 septembre à Laigné-sur-Usseau à 20h30, concert avec le groupe Sans État d'âme. Sans état d'âme, c'est à la salle de spectacle de Laigné-sur-Usseau à 20h30 ce samedi 5 septembre. Dimanche 6 septembre de 10h30 à 18h, la rentrée des assos au lac de la Forêt. Retrouvez plus de 125 associations, venez profiter de cet événement pour les rencontrer et trouver une activité qui vous correspond. Notre association y sera présente, nous déploierons un plateau radio et nous prendrons plaisir à vous rencontrer pour échanger avec vous de vos envies, de venir nous rejoindre et pourquoi pas devenir bénévole. Alors je le répète, la rentrée des assos c'est ce dimanche 6 septembre au lac de la Forêt. Et on prend un petit peu d'avance pour vous parler des événements de la semaine prochaine. Mardi 8 septembre dès 19h30, session jeux de société avec l'association La Poule aux Jeux d'Or au Levrette Café. Mercredi 9 septembre à 20h30, Levrette Comédie Café, la réservation est conseillée. Samedi 12 septembre, festival Esprit Rock. 5e édition de Esprit Rock Festival au parc du Pontreau à L'Encloître. Début des concerts à 17h30 avec Silly Monkeys. À 18h20, Voodoo Queen. À 19h10, Trigone Plus. À 20h30, Mazingo. Et à 21h50, Aston Villa. L'entrée est libre et consciente, accès PMR, restauration sur place, ouverture du site dès 16h45, c'est le festival Esprit Rock à L'Encloître. A noter également en septembre la sortie en librairie du livre photo « Les hommes derrière la passerelle » réalisé par le photographe châtellerodais Mathieu Beaulieu, un ouvrage qui revient en images sur le chantier de la passerelle de Lanvigne et met en lumière les femmes et les hommes qui l'ont construite. Un beau projet local que nous sommes heureux de soutenir sur Ozone. 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
1: Bonjour à tous, vous êtes bien sur aux Ondes FM. Voici votre météo pour cet après-midi et la soirée pour Châtellerault et ses alentours. Ce lundi après-midi, quelques éclaircies avec environ 23 degrés. En soirée, des nuages et des éclaircies. Il fera autour de 22 degrés. Bon après-midi sur aux Ondes FM.
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0: Bonjour à tous, vous avez rangé vos tongs, caché le parasol dans un coin, mis vos valises sous le lit ou dans le placard, et vous vous demandez ce que vous faites à la maison. 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Alors si vous cherchez une idée de sortie, une animation ou simplement quelque chose à faire cette semaine pour prolonger le plaisir des vacances, restez avec nous, c'est l'heure de votre agenda local. Mercredi 2 septembre de 18h à 20h, spectacle dévernissage par la compagnie de danse Volubilis. Au Tour Villemousse de la Manu, Agnès Pelletier est invitée à mettre en mouvement le décrochage de l'exposition Manu Militari. Cette performance imaginée pour l'occasion jouera avec les œuvres exposées, tout en improvisant sur l'architecture du lieu et ses espaces. Jeudi 3 septembre de 15h à 19h, collecte de sang à la salle des fêtes de Nintré. Vendredi 4 et samedi 5 septembre de 10h à 19h, grand déballage en centre-ville organisé par l'association Châtellerault Ça Bouge. Bien entendu, nous vous invitons à consommer local pour faire vivre votre territoire. Vendredi 4 septembre de 14h à 18h et samedi 5 septembre de 10h à 18h, vente en avant-première du timbre La Poste du pont Henri IV à la salle du Verger. Samedi 5 septembre, fête des associations à Vouneuil-sur-Vienne, L'Encloître et Nintré. Samedi 5 septembre de 9h à 16h, bourse aux vêtements à la salle des fêtes de L'Encloître. Samedi 5 septembre à Laigné-sur-Usseau à 20h30, concert avec le groupe Sans État d'âme. Sans état d'âme, c'est à la salle de spectacle de Laigné-sur-Usseau à 20h30 ce samedi 5 septembre. Dimanche 6 septembre de 10h30 à 18h, la rentrée des assos au lac de la Forêt. Retrouvez plus de 125 associations, venez profiter de cet événement pour les rencontrer et trouver une activité qui vous correspond. Notre association y sera présente, nous déploierons un plateau radio et nous prendrons plaisir à vous rencontrer pour échanger avec vous de vos envies, de venir nous rejoindre et pourquoi pas devenir bénévole. Alors je le répète, la rentrée des assos, c'est ce dimanche 6 septembre au lac de la Forêt. Et on prend un petit peu d'avance pour vous parler des événements de la semaine prochaine. Mardi 8 septembre dès 19h30, session jeux de société avec l'association La Poule aux Jeux d'Or au Levrette Café. Mercredi 9 septembre à 20h30, Levrette Comédie Café, la réservation est conseillée. Samedi 12 septembre, festival Esprit Rock. 5e édition de Esprit Rock Festival au parc du Pontreau à L'Encloître. Début des concerts à 17h30 avec Silly Monkeys. À 18h20, Voodoo Queen. À 19h10, Trigone Plus. À 20h30, Mazingo. Et à 21h50, Aston Villa. L'entrée est libre et consciente, accès PMR, restauration sur place, ouverture du site dès 16h45, c'est le festival Esprit Rock à L'Encloître. A noter également en septembre la sortie en librairie du livre photo « Les hommes derrière la passerelle » réalisé par le photographe châtellerodais Mathieu Beaulieu, un ouvrage qui revient en images sur le chantier de la passerelle de Lanvigne et met en lumière les femmes et les hommes qui l'ont construite. Un beau projet local que nous sommes heureux de soutenir sur Ozone. 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

0: Bonjour à tous, vous êtes bien sur Ozondes FM. Voici votre météo pour cet après-midi et la soirée pour Châtellerault et ses alentours. Ce lundi après-midi, quelques éclaircies avec environ 23 degrés. En soirée, des nuages et des éclaircies. Il fera autour de 22 degrés. Bon après-midi sur Ozondes FM.
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3: Bonjour à tous, vous avez rangé vos tongs, caché le parasol dans un coin, mis vos valises sous le lit ou dans le placard et vous vous demandez ce que vous faites à la maison. Vous avez un peu le blues de la rentrée, vous avez un peu le cafard, pas de panique, Ozone reprend aussi du service et vous donne tous les rendez-vous à ne pas manquer dans le coin. Alors si vous cherchez une idée de sortie, une animation ou simplement quelque chose à faire cette semaine pour prolonger le plaisir des vacances, restez avec nous, c'est l'heure de votre agenda local. Mercredi 2 septembre de 18h à 20h, spectacle dévernissage par la compagnie de danse Volubilis. Au Tour Villemousse de La Manu, Agnès Pelletier est invitée à mettre en mouvement le décrochage de l'exposition Manu Militari. Cette performance imaginée pour l'occasion jouera avec les œuvres exposées tout en improvisant sur l'architecture du lieu et ses espaces. Jeudi 3 septembre de 15h à 19h, collecte de sang à la salle des fêtes de Nintré. Vendredi 4 et samedi 5 septembre de 10h à 19h, grand déballage en centre-ville organisé par l'association Châtellerault Ça Bouge. Bien entendu, nous vous invitons à consommer local pour faire vivre votre territoire. Vendredi 4 septembre de 14h à 18h et samedi 5 septembre de 10h à 18h, vente en avant-première du timbre La Poste du pont Henri IV à la salle du Verger. Samedi 5 septembre, fête des associations à Vouneuil-sur-Vienne, L'Encloître et Nintré. Samedi 5 septembre de 9h à 16h, bourse aux vêtements à la salle des fêtes de L'Encloître. Samedi 5 septembre à Laigné-sur-Usseau à 20h30, concert avec le groupe Sans état d'âme. Sans état d'âme, c'est à la salle de spectacle de Laigné-sur-Usseau à 20h30 ce samedi 5 septembre. Dimanche 6 septembre de 10h30 à 18h, la rentrée des assos au lac de la Forêt. Retrouvez plus de 125 associations, venez profiter de cet événement pour les rencontrer et trouver une activité qui vous correspond. Notre association y sera présente, nous déploierons un plateau radio et nous prendrons plaisir à vous rencontrer pour échanger avec vous de vos envies, de venir nous rejoindre et pourquoi pas devenir bénévole. Alors je le répète, la rentrée des assos c'est ce dimanche 6 septembre au lac de la Forêt. Et on prend un petit peu d'avance pour vous parler des événements de la semaine prochaine. Mardi 8 septembre dès 19h30, session jeux de société avec l'association La Poule aux Jeux d'Or au Levrette Café. Mercredi 9 septembre à 20h30, Levrette Comédie Café, la réservation est conseillée. Samedi 12 septembre, festival Esprit Rock. 5e édition de Esprit Rock Festival au parc du Pontreau à L'Encloître. Début des concerts à 17h30 avec Silly Monkeys. À 18h20, Voodoo Queen. À 19h10, Trigone Plus. À 20h30, Mazingo. Et à 21h50, Aston Villa. L'entrée est libre et consciente, accès PMR, restauration sur place, ouverture du site dès 16h45, c'est le festival Esprit Rock à L'Encloître. A noter également en septembre la sortie en librairie du livre photo « Les hommes derrière la passerelle » réalisé par le photographe châtellerodais Mathieu Beaulieu, un ouvrage qui revient en images sur le chantier de la passerelle de Lanvigne et met en lumière les femmes et les hommes qui l'ont construite. Un beau projet local que nous sommes heureux de soutenir sur Ozone. 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

Bonsoir à tous sur Ozones FM. Voici votre météo du soir pour Châtellerault et sa région. Ce lundi soir, quelques éclaircies avec environ 22 degrés. Demain mardi, la journée sera marquée par du brouillard, avec des températures comprises entre 12 et 24 degrés. Passez une bonne soirée sur Ozones FM.

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Bonjour à tous, vous avez rangé vos tongs, caché le parasol dans un coin, mis vos valises sous le lit ou dans le placard, et vous vous demandez ce que vous faites à la maison. Vous avez un peu le blues de la rentrée, vous avez un peu le cafard, pas de panique, Ozone reprend aussi du service et vous donne tous les rendez-vous à ne pas manquer dans le coin. Alors si vous cherchez une idée de sortie, une animation ou simplement quelque chose à faire cette semaine pour prolonger le plaisir des vacances, restez avec nous, c'est l'heure de votre agenda local. Mercredi 2 septembre de 18h à 20h, spectacle dévernissage par la compagnie de danse Volubilis. Au Tour Villemousse de la Manu, Agnès Pelletier est invitée à mettre en mouvement le décrochage de l'exposition Manu Militari. Cette performance imaginée pour l'occasion jouera avec les œuvres exposées, tout en improvisant sur l'architecture du lieu et ses espaces. Jeudi 3 septembre de 15h à 19h, collecte de sang à la salle des fêtes de Nintré. Vendredi 4 et samedi 5 septembre de 10h à 19h, grand déballage en centre-ville organisé par l'association Châtellerault Ça Bouge. Bien entendu, nous vous invitons à consommer local pour faire vivre votre territoire. Vendredi 4 septembre de 14h à 18h et samedi 5 septembre de 10h à 18h, vente en avant-première du timbre La Poste du pont Henri IV à la salle du Verger. Samedi 5 septembre, fête des associations à Vouneuil-sur-Vienne, L'Encloître et Nintré. Samedi 5 septembre de 9h à 16h, bourse aux vêtements à la salle des fêtes de L'Encloître. Samedi 5 septembre à Laigné-sur-Usseau à 20h30, concert avec le groupe Sans État d'âme. Sans état d'âme, c'est à la salle de spectacle de Laigné-sur-Usseau à 20h30 ce samedi 5 septembre. Dimanche 6 septembre de 10h30 à 18h, la rentrée des assos au lac de la Forêt. Retrouvez plus de 125 associations, venez profiter de cet événement pour les rencontrer et trouver une activité qui vous correspond. Notre association y sera présente, nous déploierons un plateau radio et nous prendrons plaisir à vous rencontrer pour échanger avec vous de vos envies, de venir nous rejoindre et pourquoi pas devenir bénévole. Alors je le répète, la rentrée des assos c'est ce dimanche 6 septembre au lac de la Forêt. Et on prend un petit peu d'avance pour vous parler des événements de la semaine prochaine. Mardi 8 septembre dès 19h30, session jeux de société avec l'association La Poule aux Jeux d'Or au Levrette Café. Mercredi 9 septembre à 20h30, Levrette Comédie Café, la réservation est conseillée. Samedi 12 septembre, festival Esprit Rock. 5e édition de Esprit Rock Festival au parc du Pontreau à L'Encloître. Début des concerts à 17h30 avec Silly Monkeys. À 18h20, Voodoo Queen. À 19h10, Trigone Plus. À 20h30, Mazingo. Et à 21h50, Aston Villa. L'entrée est libre et consciente, accès PMR, restauration sur place, ouverture du site dès 16h45, c'est le festival Esprit Rock à L'Encloître. A noter également en septembre la sortie en librairie du livre photo « Les hommes derrière la passerelle » réalisé par le photographe châtellerodais Mathieu Beaulieu, un ouvrage qui revient en images sur le chantier de la passerelle de Lanvigne et met en lumière les femmes et les hommes qui l'ont construite. Un beau projet local que nous sommes heureux de soutenir sur Ozone. 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
1: Bonsoir à tous sur Ozones FM. Voici votre météo du soir pour Châtellerault et sa région. Ce lundi soir, quelques éclaircies avec environ 22 degrés. Demain mardi, la journée sera marquée par du brouillard, avec des températures comprises entre 12 et 24 degrés. Passez une bonne soirée sur Ozones FM.

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0: C'est qui? C'est Mickey. Ah super, qu'est-ce que tu fais là? Bah écoute, j'ai vu que tu t'étais rentré un peu plus tôt, je t'ai fait une tarte aux myrtilles, je me suis dit pourquoi pas. Ok, bah viens, surtout enlève tes chaussures, hein. Moi je j'aime pas trop la poussière. Ouais, ouais, y'a pas de problème, par contre y'a pas mal de scratch, ça va, t'aimes pas trop, enfin le bruit ça dérange pas. Écoute, non, vas-y, essaye. Ok, c'est parfait, putain, t'as des gros pieds. Ouais, je sais, donc c'est comme ça, c'est la vie. Ouais, j'avoue, c'est la vie. Bon, bah, tu rentres. Ok. Super.
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Bonsoir à tous sur Aux Ondes FM. Voici votre météo du soir pour Châtellerault et sa région. Ce lundi soir, quelques éclaircies avec environ 22 degrés. Demain mardi, la journée sera marquée par du brouillard, avec des températures comprises entre 12 et 24 degrés. Passez une bonne soirée sur Aux Ondes FM.

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